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2: 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bobine, c'est de la même manière. Donc, initialement, on doit charger le condensateur avec un générateur de tension. Ça, c'est un autre condensateur de capacité C. La bobine est la bobine idéale, c'est-à-dire la résistance interne de la bobine, elle est égale à zéro. Ça, c'est un commutateur K. Ça, c'est la position 1. Position 2, lorsque on bascule le commutateur en position 1, on charge le condensateur. C'est-à-dire la charge accumulée par le condensateur, dans la partie là-haut, là-haut, si on applique la loi d'Emaille, la loi d'Emaille, UC plus E, ou la tension au borne du générateur, égale à 0. Lorsqu'on ferme l'interrupteur en position 1, ça c'est l'intensité de courant I, ou est dit UC. Donc l'application de la loi d'Emaille, on doit choisir un sens arbitraire positif, donc ça sera moins UC, il est carré à sens positif, plus E égale à 0, et par la suite la tension UC, elle est égale à E. La charge maximale accumulée par ou la stockée par le condensateur est Q égale à C fois E. Donc, on a chargé le condensateur. Ça, c'est la charge du condensateur à T égale à 0. Ensuite, une fois le condensateur est totalement chargé, nous allons basculer le commutateur en position 2. Et notre circuit, ça sera un circuit RL formé par une bobine d'inductance L et un condensateur de capacité C. Ça, c'est l'armature chargée positivement du condensateur. Et ça, c'est l'armature chargée négativement. Donc, l'intensité de courant qui va circuler une fois on a basculé le commutateur en position 2, ça sera HDI, l'intensité de courant qui va, en visualisant à l'aide d'un oscilloscope la tension au bord de la bobine ou au bord du condensateur, nous allons voir cette allure de courbe. Ça c'est UC par exemple en fonction du temps. À T égale à 0, le condensateur est déjà initialement chargé, donc HDI UC max, et ça sera une sinusoïde correcte. La tension HDI UC à T égale à 0 est E, اللي هي لا تونسيون او بورن دو جينيراتور افيك لوكيل اون شارجي لو كوندونساتور لامبلوتود دي اوسيلاسيون لهنا l'amplitude des oscillations elle est constante constante au cours du temps elle est هذه normalement là ما عندناش ماستر باش نتراسو une courbe bien détaillée l'essentiel هنا عندي هذه UC plus UC وهذه moins UC max. Donc la tension UC de T est une fonction sinusoïdale UC max sinus oméga 0 T plus phi de UC liée à la phase initiale au bout de la tension UC. Et donc lorsque on charge un condensateur et on le met en série avec une bobine, on aura des oscillations. Les oscillations, ils sont libres, allèges, ils sont libres. À la khatr, il n'y a aucune intervention externe. Juste, on bascule le commutateur en position 2 et nous allons visualiser la courbe qu'on a obtenue. Donc, oscillation libre, allèges. À la khatr, les oscillations se produisent d'elles-mêmes sans intervention externe. Mais même حتى تدخل خارجي, on a éliminé le générateur. En absence d'un générateur, ils sont non amorti à l'âge. L'amplitude des oscillations a resté constante au cours du temps. Donc, quelle met oscillation l'oscillation, lorsque la grandeur physique va basculer entre deux extrémas. Et les deux extrémas, les andi, homa plus UC max ou moins UC max. Libre, absence d'un générateur où les oscillations se produisent d'elles-mêmes et non amorti, l'amplitude a resté constante au cours du temps. Ça, c'est la partie expérimentale. Si on passe à la partie théorique, c'est-à-dire que lorsqu'on passe à la partie théorique, nous allons essayer d'établir l'équation différentielle qui régit ces oscillations. Premièrement, il y a équation différentielle. Équation différentielle. Pour établir l'équation différentielle, nous avons le circuit interne, il est un condensateur initialement chargé avec une bobine. Il y a la tension UC par exemple. Il y a l'intensité du courant. Il y a la tension UB. Tension UB, la tension de courant, de ma façon inverse. Donc, pour établir la loi des mailles, toujours, surtout dans la partie électrique, alors pour appliquer la loi des mailles, il y a une démarche qu'il faut suivre. La démarche, on doit vérifier que notre circuit est un circuit fermé. On doit indiquer le sens du courant. Troisièmement, on doit représenter les tensions au bord des différents dipôles. Et finalement, on applique la loi d'Iman. Maintenant, une fois amené, sens du courant, tension fléchée, un circuit fermé, on passe à la loi d'Iman. La loi d'Iman est chatine. Chatine a la tension UC plus UB égale à 0. On voit, il y a un sens positif, par exemple, dans l'Erdouane. Alors, toute tension a le même sens que le sens positif, elle est comptée positive, et la tension qui a le sens opposé, elle est comptée négative. Les deux tensions font ce sens, donc je connais des sommes. Cette équation différentielle, par exemple, en fonction de Q. Je veux dire, le variable qui est la charge Q du condensateur. On a la tension UC, il y a Q sur C. Et la tension au bord de la bobine, il y a L, D de I sur D de T. Et là, quand je vois, je fais un terme, petit R fois I, à l'échelle de la khatr, bobine idéale, c'est-à-dire d'inductance L. Donc, d'après les relations fondamentaux, L-I, il y a D de Q sur D de T. Donc, si je remplace le chatine, تعطينا ال لا ديريفي سكوند دو كيو سور دي تي كاري بلس 1 سور سي فوا كيو ايكال ا زيرو. هذه ايكواسيون ديفيرونسيال دو بريمي اوردر سون سكوند مومبر. ليكواسيون ال ادمي كوم سوليسيون كيو دو تي هي كيو ماكس. تشوفوا من بعد الاكسبريسيون دو كيو ماكس قداش سينوس اوميغا 0 تي بلس في 2 كيو. Donc, c'est la solution de cette équation différentielle. On peut exprimer cette équation différentielle en fonction, puisque UC ou Q sont proportionnels et le coefficient de proportionnalité est 1 sur C. Donc, le Q de T est C fois UC. Il suffit de remplacer le NQ par C fois UC et j'aurai une équation différentielle en fonction de UC. Ça L D sur D de T. Au lieu d'écrire Q, je n'écris pas C fois E, C fois UC, plus quoi? Plus 1 sur C, C fois UC. Et dit, t'as tenu 0. La capacité du condensateur est une constante, donc, je vais faire mes dérivés, t'as tenu LC, D de UC sur D de T, plus UC, égale à 0. Ou est dit, équation différentielle en fonction de UC. Donc, solution, sa solution, Hedishni, sa solution, il y a UC de T égale à UC max sinus oméga 0 T plus phi 2 UC. Voilà, on peut trouver une relation entre UC max ou Q max, une relation entre phi de Q et phi de UC. Qu'est-ce que je vais faire là? Différent. L'expression de UC max en fonction de Q max. Je vais faire ça. Q de T, c'est Q de T, il y a Q max. Sinus oméga T, oméga 0 T, plus phi de Q. Ok, voilà. Ou on a UC, c'est UC, il y a Q sur C. Donc, je vais diviser de tout ça par C. Il y a Q max sur C, sinus oméga 0 T plus phi de Q. Par correspondance à la head, head ou head, hein? Le UC max, c'est dit, head, il y a UC max. Ou le phi de Q, ou head, il y a 9 head. Donc, chatine, head. Chatine, UC max, lié à la valeur maximale. Visualiser le nez, ou la valeur maximale de l'UC max, ou Q max sur C. Et la phase phi de UC, il y a 9 ça, phi de Q. Qui m'amène à l'expression de l'équation différentielle en fonction de Q, en fonction de UC, on peut l'écrire en fonction de I. En fonction de I, que je suis amené. هنا عندنا ديريفي سكوند انا اوبلي سا ستان ديريفي سكوند بي ان فونكسيون دو ايش عندي انا عندي اون ريلاسيون في ريلاسيون فوندامونتال راهي اي هي دي دو كيو سور دي دو تي بي 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égale à 0 ou là on dérive tout ça par rapport au temps on dérive chatine d sur d de t ça c'est la dérivée de toute l'expression q sur c plus l d de i sur d de t voilà quoi chatine à 0 en principe la dérivée de 0 c'est 0 et dit chatine شاتين 1 سور سي دي دو كيو سور دي دو تي اللي هي البارتي الاولى هذه بلس كوا بلس ال لا ديريفي سكوند دو اي سور دي تي كاري ايكال ا زيرو ولهنا اون بو فوار que on peut écrire cette équation de cette manière-là. Il y a L d de I sur dt, c'est une dérivée seconde, dt carré plus 1 sur C fois I égale à 0. عندها نفس الفورم تاع ليكواسيون هذه تاع ليكواسيون هذه تاع ليكواسيون دونك لهنا هذه هي السوليسيون تاعها شنو هي 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de q donc je vais dériver tout ça par rapport au temps w nkhrej menha l'expression ch chatini lehna f le partie hedi معنا الاكسبريسيون نتاع كو كي دو تي هي شني هي كو ماكس سور سي سينوس الاكسبريسيون دو 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Ou le chien des formes cosinus, là, je vais te faire un cas de tenue. Je vais te faire sous forme d'un sinus. Et je vais te faire q max oméga 0 fait autre cosinus, puis je vais te faire un sinus. Sinus de quoi? Oméga 0 t plus phi de q plus pi sur 2. C'est clair? هذه كلها الكوريسبون اكوا اي دو تي

0: Il faut le forcer, la partie est juste pour l'expression des vecteurs de Fresnel. Je n'ai pas déjà. Ben, là, il y a une grandeur, même pas que je n'ai pas l'oméga 0. Là, il y a une grandeur, la période propre, là, il y a T0. T0 est la période propre. Période propre. Comment je peux déterminer l'expression de la période propre et par la suite oméga 0 en fonction de la capacité du condensateur et l'inductance L de la bobine. Donc, je vais prendre l'équation différentielle. Un des solutions de l'équation différentielle. Par exemple, tu as head. C'est clair? C'est l'équation différentielle en fonction de Q. Ou je vais faire l'expression de l'oméga 0. Elle est égale à quoi? كيف كيف نقول ناخذ اي ايكواسيون ديفيرونسييل من اللي كتبناهم احنا الكل عام احنا كتبنا 3 ايكواسيون ديفيرونسييل هذه وهذه وهذه اي ايكواسيون ديفيرونسييل نقول ناخذها باش نخرج منها الاكسبريسيون نتاع الاوميغا 0 اي بار لا سويت الاكسبريسيون تاع تي 0 اللي هو البيريود بروبر اي اوكي دونك البارتي هذه نرجعوا لها ان شاء الله بعد شوي سي كلير
1: ان شاء الله نرجع بعد موجز الساعة الخامسة ونوصلوا معاك في المراجعة.